La chanson, c'est Buju de d'Alikiba et Mboso depuis la Tanzanie dans l'Afrique de l'Est sur le 93.9 Media Lex Radio, votre émission Proudly African, qui est présentée par Linda et on parle de l'Afrique, notre paradis sur Terre. On vous parle de l'actu. Du quatre coins de l'Afrique et la chanson c'est Buju, spéciale dédicace à toute personne qui parle Swahili, spécialement les personnes qui vivent en Afrique de l'Est. 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